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0: Avec Fanny ou avec une autre, j'ai le soupçon d'avoir une vieille maîtresse.
1: Une maîtresse?
0: Mais je suis sûr qu'il est avec une femme de navigateur.
1: Et pourquoi?
0: Parce qu'on sait bien que dans la marine, il y a le plus de cocu.
1: Qu'est-ce que tu dis?
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0: Panis, di nuovo! Passa a côté, j'arrive! 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
1: Oui, c'est bien vrai, mais je peux t'annoncer qu'aujourd'hui, elle m'a dit oui.

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0: Marius, tu es de retour.
1: Une permission.
2: Une permission très courte. Il craint par le docteur.